0: réserve de quoi de beau, tu me dirais-tu? Hey, hey, ce qu'annonce la météo.
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C'est un plaisir de passer ce jeudi soir en votre compagnie, bien branchée à votre radio en Beauce. Je m'appelle Mathieu Guimond. Hey, on est à l'aube d'une longue fin de semaine, la fête nationale des Patriotes. Qu'est-ce qui se passe de bon pour vous autres en fin de semaine? Est-ce que vous avez des projets? Y a-t-il la visite qui vient? Ah, des fois, il s'annonce à la dernière minute, mais là, vous êtes pogné pour les héberger. 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
2: 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Les Canadiens Pacifiques se voient finalement exonérés de toute responsabilité dans la catastrophe ferroviaire de Lac-Mégantic. La Cour suprême refuse d'entendre la cause dans laquelle le transporteur ferroviaire était poursuivi par plusieurs intervenants, dont le procureur général du Québec et les victimes. Comme c'est son habitude, le plus haut tribunal du pays n'a pas donné les raisons de son refus d'entendre la cause. À quelques mois des élections provinciales, l'Union des municipalités du Québec dénonce un manque d'investissement dans les infrastructures municipales. Le président de l'UMQ, Guillaume Tremblay, réclame la création d'un fonds provincial dédié aux routes et aux réseaux d'eau. Selon un rapport commandé par l'organisation, le déficit d'entretien pourrait atteindre près de 100 milliards de dollars d'ici 2036. Le ministre Samuel Poulain ne ferme pas la porte, mais soutient qu'il faut réfléchir au coût des infrastructures et compte inclure le secteur privé dans la discussion. Le marivrain Fadien Cloutier est au cœur d'une nouvelle campagne promotionnelle de Destination Beauce, visant à faire découvrir la route de la Beauce et les miracles beaucerons. Déployée sur différentes plateformes numériques, la campagne a été réalisée en collaboration avec Tourisme Chaudière-Appalaches et Urbania. Selon Destination Beauce, l'objectif est d'accroître la notoriété de la route de la Beauce et de mettre en valeur le caractère unique des beaucerons. Finalement, côté météo, en Beauce, c'est quelques averses suivies de passages nuageux avec 40 % de probabilité d'averses et le minimum est de 8 degrés. Demain, ce sera une alternance de soleil et de nuages et le maximum sera de 19 degrés.

le jeudi 14 mai 2026. Merci d'être bien branché à votre radio en Beauce. Je m'appelle Mathieu Guimond. C'est un plaisir de passer la soirée en votre compagnie. Je vous avertis, je suis pas 100% là. Non, parce que comme plusieurs, on sera pas 100% là ce soir. On va avoir l'œil qui dérive pour regarder ce qui se passe dans le match numéro 5 de la série Canadien Sabre ce soir. La série égale 2-2. Alors, c'est du côté de Buffalo. Ça fait que ça se peut que, faites comme coudon, il dit n'importe quoi. Oui, c'est parce que je regarde ce qui se passe dans le match de hockey. C'est tout à fait normal. Mais c'est toujours le fun, cependant, de vous savoir à l'écoute. Ah, ça, c'est fiable, c'est sûr. Et je veux saluer toute l'équipe de chez Location Gilles Outil à Sainte-Marie qui nous ont choisi pour les accompagner durant leur journée. C'est un plaisir de vous savoir à l'écoute, la gang. Vous autres, de quel endroit vous nous écoutez ce soir, que vous soyez sur la route, à la maison ou encore au travail, faites-nous nos signes. On veut savoir qu'est-ce qui se passe de bon pour vous en jeudi.

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2: Voici vos nouvelles, Arsenal Média. Les Canadiens Pacifiques se voient finalement exonérés de toute responsabilité dans la catastrophe ferroviaire de Lac-Mégantic. La Cour suprême refuse d'entendre la cause dans laquelle le transporteur ferroviaire était poursuivi par plusieurs intervenants, dont le procureur général du Québec et les victimes. Comme c'est son habitude, le plus haut tribunal du pays n'a pas donné les raisons de son refus d'entendre la cause. À quelques mois des élections provinciales, l'Union des municipalités du Québec dénonce un manque d'investissement dans les infrastructures municipales. Le président de l'UMQ, Guillaume Tremblay, réclame la création d'un fonds provincial dédié aux routes et aux réseaux d'eau. Selon un rapport commandé par l'organisation, le déficit d'entretien pourrait atteindre près de 100 milliards de dollars d'ici 2036. Le ministre Samuel Poulain ne ferme pas la porte, mais soutient qu'il faut réfléchir au coût des infrastructures et compte inclure le secteur privé dans la discussion. Le Marivrain Fadien Cloutier est au cœur d'une nouvelle campagne promotionnelle de Destination Beauce visant à faire découvrir la route de la Beauce et les miracles beaucerons. Déployée sur différentes plateformes numériques, la campagne a été réalisée en collaboration avec Tourisme Chaudière-Appalaches et Urbania. Selon Destination Beauce, l'objectif est d'accroître la notoriété de la route de la Beauce et de mettre en valeur le caractère unique des beaucerons. Finalement, côté météo, en Beauce, c'est quelques averses suivies de passages nuageux avec 40 % de probabilité d'averses et le minimum est de 8 degrés. Demain, ce sera une alternance de soleil et de nuages et le maximum sera de 19 degrés.

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C'est un plaisir de passer ce jeudi soir en votre compagnie, bien branchée à votre radio en Beauce. Je m'appelle Mathieu Guimond. Hein, on est à l'aube d'une longue fin de semaine, la fête nationale des Patriotes. Qu'est-ce qui se passe de bon pour vous autres en fin de semaine? Est-ce que vous avez des projets? Y a-t-il la visite qui vient? Ah, des fois, il s'annonce à la dernière minute, mais là, vous êtes pogné ou les hébergés. 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
2: Voici vos nouvelles, Arsenal Média. Les Canadiens Pacifiques se voient finalement exonérés de toute responsabilité dans la catastrophe ferroviaire de Lac-Mégantic. La Cour suprême refuse d'entendre la cause dans laquelle le transporteur ferroviaire était poursuivi par plusieurs intervenants, dont le procureur général du Québec et les victimes. Comme c'est son habitude, le plus haut tribunal du pays n'a pas donné les raisons de son refus d'entendre la cause. À quelques mois des élections provinciales, l'Union des municipalités du Québec dénonce un manque d'investissement dans les infrastructures municipales. Le président de l'UMQ, Guillaume Tremblay, réclame la création d'un fonds provincial dédié aux routes et aux réseaux d'eau. Selon un rapport commandé par l'organisation, le déficit d'entretien pourrait atteindre près de 100 milliards de dollars d'ici 2036. Le ministre Samuel Poulain ne ferme pas la porte, mais soutient qu'il faut réfléchir au coût des infrastructures et compte inclure le secteur privé dans la discussion. Le Marivrain Fadien Cloutier est au cœur d'une nouvelle campagne promotionnelle de Destination Beauce, visant à faire découvrir la route de la Beauce et les miracles beaucerons. Déployée sur différentes plateformes numériques, la campagne a été réalisée en collaboration avec Tourisme Chaudière-Appalaches et Urbania. Selon Destination Beauce, l'objectif est d'accroître la notoriété de la route de la Beauce et de mettre en valeur le caractère unique des beaucerons. Finalement, côté météo, en Beauce, c'est quelques averses suivies de passages nuageux avec 40 % de probabilité d'averses et le minimum est de 8 degrés. Demain, ce sera une alternance de soleil et de nuages et le maximum sera de 19 degrés.

On est le jeudi 14 mai 2026. Merci d'être bien branché à votre radio en bourse. Je m'appelle Mathieu Guimond. C'est un plaisir de passer la soirée en votre compagnie. Je vous avertis, je suis pas 100% là. Non, parce que comme plusieurs, on sera pas 100% là ce soir. On va avoir l'œil qui dérive pour regarder ce qui se passe dans le match numéro 5 de la série Canadien Sabre ce soir. La série égale 2-2. Alors, c'est du côté de Buffalo. Ça fait que ça se peut que, faites comme coudon, il dit n'importe quoi. Oui, c'est parce que je regarde ce qui se passe dans le match de hockey. C'est tout à fait normal. Mais c'est toujours le fun, cependant, de vous savoir à l'écoute. Ah, ça, c'est fiable. C'est sûr. Et je veux saluer toute l'équipe de chez Location Gilles Outil à Sainte-Marie qui nous ont choisi pour les accompagner durant leur journée. C'est un plaisir de vous savoir à l'écoute, la gang. Vous autres, de quel endroit vous nous écoutez ce soir, que vous soyez sur la route, à la maison ou encore au travail, faites-nous donc signe. On veut savoir qu'est-ce qui se passe de bon pour vous en jeudi.

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n'est-il pas un record?

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2: 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Le Canadien Pacifique se voit finalement exonéré de toute responsabilité dans la catastrophe ferroviaire de Lac-Mégantic. La Cour suprême refuse d'entendre la cause dans laquelle le transporteur ferroviaire était poursuivi par plusieurs intervenants, dont le procureur général du Québec et les victimes. Comme c'est son habitude, le plus haut tribunal du pays n'a pas donné les raisons de son refus d'entendre la cause. À quelques mois des élections provinciales, l'Union des municipalités du Québec dénonce un manque d'investissement dans les infrastructures municipales. Le président de l'UMQ, Guillaume Tremblay, réclame la création d'un fonds provincial dédié aux routes et aux réseaux d'eau. Selon un rapport commandé par l'organisation, le déficit d'entretien pourrait atteindre près de 100 milliards de dollars d'ici 2036. Le ministre Samuel Poulain ne ferme pas la porte, mais soutient qu'il faut réfléchir au coût des infrastructures et compte inclure le secteur privé dans la discussion. Le Marivrain Fadien Cloutier est au cœur d'une nouvelle campagne promotionnelle de Destination Beauce visant à faire découvrir la route de la Beauce et les miracles beaucerons. Déployée sur différentes plateformes numériques, la campagne a été réalisée en collaboration avec Tourisme Chaudière-Appalaches et Urbania. Selon Destination Beauce, l'objectif est d'accroître la notoriété de la route de la Beauce et de mettre en valeur le caractère unique des beaucerons. Finalement, côté météo, en Beauce, c'est quelques averses suivies de passages nuageux avec 40 % de probabilité d'averses et le minimum est de 8 degrés. Demain, ce sera une alternance de soleil et de nuages et le maximum sera de 19 degrés.

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Vendredi 15 mai, vous êtes branchés au meilleur de la musique à Hausse 101.5. Alexis Lefebvre en remplacement de Jean-François Droutier pour cette dernière journée de la semaine avant le long congé. Fête des Patriotes, fête de la Reine. Comment vous appelez ça, vous autres, ce long week-end qui s'en vient? Parce qu'on peut le nommer des deux façons. Au courant de l'histoire, le nom de ce long week-end-là a changé au Québec, puis je vais vous expliquer pourquoi au courant des trois prochaines heures. Mais avant d'embarquer là-dedans, puis parler du long week-end, puis tout, je sais de quoi vous voulez jaser, de la victoire du Canadien de Montréal hier face au Sabre de Buffalo. On a regardé le début de match, puis on a fait « Hey, boy, ça sera pas facile », et tap. Puis finalement, Jakob Dobesch a sauvé les meubles, selon Martin Saint-Louis. On en reparle au courant des prochaines minutes. En plus de parler également au courant des 15 prochaines minutes, de ce qui retient l'attention ce matin en Beauce. Tout d'abord, voici Harpin Lépine au meilleur de la musique.

0: Bob Bissonnette, c'est ce qui s'en vient au meilleur de la musique à O101.5. Restez branchés. Et en parlant de Bob et de ses chansons à thématique hockey, avez-vous regardé le match hier soir entre les Sabres de Buffalo et les Canadiens de Montréal? Moi, avec mon nouvel horaire, j'ai seulement regardé la première période, mais c'était bien en masse pour mon simulateur cardiaque. C'est fou à quel point il se marquait des buts. Jakob Dobesch a cédé deux fois sur les trois premiers lancés. On a eu les répliques d'Alexandre Texier. On a eu également le but de Josh Anderson qui a donné du momentum aux Canadiens. Mais selon Martin Saint-Louis, en conférence de presse, voici qu'est-ce qu'il a pensé de la première période et qu'est-ce qui a vraiment changé le momentum du match pour que les Canadiens l'emportent finalement 6-3 face aux Sabres de Buffalo.
1: Je dirais que la première période, c'était très chaotique. Très chaotique. Tu sais, puis laisser dormir, tu sais, il y avait. Faut t'enlever des émotions. Puis on a parlé à notre coach de goaler, Marco. Puis on lui a demandé son opinion. Puis il a dit de le laisser. Fait qu'on l'a laissé. Tu sais, c'est pas. C'est un petit peu hors de ma juridiction. Ça se dit-tu? Tu sais, fait que si. Si tu veux contrôler tout, puis tu laisses tes émotions, mais des fois, tu prendras pas peut-être la meilleure décision. Fait que Marco nous a aidés. Puis Dobbs, ben, il a prouvé que c'était la bonne décision. Tu sais, il a joué un excellent match après ça.
0: Parce qu'il faut dire que oui, Jakob Dobesch a cédé sur les deux des trois premiers lancés, mais après ça, il a quand même réalisé 33 arrêts sur les 36 tirs qu'il a reçus au total pendant la rencontre d'hier. Il termine encore une fois avec un taux d'efficacité au-dessus de 900. Et quand le Canadien de Montréal là, est à l'extérieur, et il connaît des grands moments et permet à son équipe de remporter les matchs. Alors effectivement, c'était une bonne décision de laisser Jakob Dobesch hier devant le filet du bleu, blanc, rouge. L'action va reprendre demain au Centre Bell. Le match sera présenté à 20h. Et selon plusieurs fans, ça va se terminer demain, cette série-là. Buffalo qui semble, ou du moins hier en troisième période, ça faisait pitié leur affaire. On dirait qu'avec le début de match qu'ils connaissaient, marqué deux, trois fois sur les quatre premiers tirs... puis vraiment d'avoir le gros momentum, puis finalement perdre le match 6-3, on dirait que ça l'a complètement démoralisé la troupe de Lindy Ruff. Fait qu'on va voir demain comment ils vont se présenter au Centre Bell. Mais moi, je veux vos prédictions. Pensez-vous que la série se termine demain à Montréal? 418-387-1015. 418-387-1015. Printemps coriace, c'est ce qui s'en vient. Mais tout d'abord, voici Bob Bissonnette à haut.
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Coriace, c'est ce qui s'en vient au meilleur de la musique à O101.5, mais juste avant, on va parler de ce qui retient l'attention ce matin sur notre site de nouvelles, mabosse.com, même s'il est seulement 6h12. Beaucoup de choses à discuter, comme par exemple, on a appris que la fermeture là, du tronçon de la route Saint-Martin est prolongée jusqu'au 23 mai. Ça devait se terminer le 19 mai prochain, c'est-à-dire mardi de la semaine prochaine, mais finalement, ça va se poursuivre jusqu'à samedi prochain. Pourquoi on prolonge les travaux? Mais c'est pour compléter là, les travaux de raccordement aux services municipaux destinés au futur périmètre urbain aménagé en bordure de la route Saint-Martin. Plus de détails sur notre site de nouvelles, mabosse.com. Également, ce qu'on jase sur notre site de nouvelles, c'est de Marie-Philippe Poulin, parce que je ne sais pas si vous vous en rappelez, mais il y a environ un mois de ça, la ville de Beauceville avait mentionné que Marie-Philippe Poulin aurait un hommage le 12 juin prochain, et dans ce communiqué-là, il disait que les détails seraient à venir. Eh bien, les détails sur la journée de célébration ont sorti hier, en après-midi. Ce qu'on apprend, c'est que la journée va débuter par une série de rencontres entre la capitaine de l'équipe nationale canadienne de hockey féminin et les élèves de l'école de Lierie, de l'école Jésus-Marie, ainsi que de la polyvalente Saint-François. Ensuite, Marie-Philippe Poulin va visiter les CPE locaux. Il va avoir des célébrations en soirée avec un rassemblement festif à l'île Ronde. Sur place, vous pourrez profiter de la présence de microbrasseries, camions, cuisine, ainsi que d'un chansonnier. Marie-Philippe Poulin prendra la parole entre 18h30 et 20h. Et également des feux d'artifice qui vous seront proposés le 12 juin prochain dans cette journée hommage à Marie-Philippe Poulin à 21h. Et finalement, toujours sur notre site de nouvelles, mabosse.com, eh bien, on apprend que deux beaucerons seront admissibles au prochain repêchage de la LPHF, soit Béatrice Bilodeau et Marjorie Bolduc. Bilodeau a évolué cette année avec l'Université d'Ottawa dans le U-Sport, c'est-à-dire le sport universitaire. Et Bolduc, elle allait porter les couleurs des Lakers dans la European Women Hockey League au cours de la dernière saison. Et avant, elle jouait également dans le U-Sport avec les Gators de l'Université Bishop. À venir au meilleur de la musique à O105, le Blue Ridge Band, mais tout d'abord, Corias vous offre le printemps dans vos 100 000 matins à O105.

0: Reviens.
1: Vendredi 15 mai, vous êtes branchés dans vos 100 000 matins au meilleur de la musique à O101.5. Et en fin de semaine, on a droit à un long congé. Mais il y a des gens qui sont en train de se disputer sur les différents réseaux sur comment on devrait appeler ce long congé-là. Parce que au départ, c'était le congé de la fête de la reine. Mais au Québec, il y en a qui disent qu'on devrait appeler ça la Journée nationale des Patriotes. Puis moi, j'ai appelé ma grand-maman hier parce que je vais aller la voir en fin de semaine, justement, vu qu'on a une journée de plus pour se reposer. Puis elle a dit, ah oui, c'est la fête des Patriotes. Moi, j'étais comme, ben oui, c'est aussi la fête de la reine, hein? Puis elle était comme, ben non. Non, non, Alexis, on dit pas ça, la fête de la reine. Voyons donc, t'es-tu fédéraliste? Tu sais, puis là, j'étais comme, ben non, mais on, tu sais, c'est un nom aussi. Puis là, on a commencé à me chicaner parce que j'ai appelé ça la fête de la reine au lieu de la fête des patriotes. Puis pour certaines personnes, là, tu sais, c'est vraiment important de changer ce nom-là pour fête des patriotes. Il y en a qui disent que la culture québécoise, tu sais, on a voulu se détacher de la monarchie anglaise, puis que le fait qu'on appelle ça encore de la fête de la reine, ben c'est comme si on était encore attaché à l'Angleterre puis tout, quand finalement, ben on a voulu, tu sais, devenir une province libre, devenir un pays, tu sais, deux référendums puis tout, fait que on veut se détacher de ça, puis au lieu, on va célébrer les patriotes, tu sais, qui eux, ben se sont battus à l'époque, tu sais, puis qui ont fait en sorte qu'aujourd'hui, ben on a un Québec qui parle français, comme par exemple aux deux patriotes Adam Delord Desormeaux et Jean-Olivier Chénier, des hérons de la rébellion de 1837-1838. Tu sais, il y avait un gros débat au courant des dernières années, puis je l'ai eu un peu hier avec ma grand-mère. Puis la preuve, c'est que ce débat-là s'est même rendu là jusqu'au gouvernement, parce que en 2002, le gouvernement du Québec a décidé là que la fête des nationale des patriotes allait aborder ce nom-là au Québec, et ça ne serait plus la fête de la reine. Moi, je trouve que c'est quand même, ça montre à quel point au Québec, on est fiers de notre identité, puis on est fiers de notre langue, puis on est fiers de ce qu'on est. Mais c'est fou que je me sois chicané avec ma grand-mère au téléphone, parce que j'ai appelé ça la fête de la reine hier après-midi. T'sais? Moi, je pense qu'on devrait tous, tu sais, se rappeler que peu importe comment on appelle ce long congé-là, on va pouvoir faire la grosse matinée lundi, là. T'sais, c'est ça l'important, là. Que vous l'appelez fête des patriotes ou fête de la reine, pff, ça revient au même, là. On va dormir plus longtemps en fin de semaine, puis on va en profiter, là. Comme on va profiter de ce qui s'en vient au meilleur de la musique à 11h05, entre autres Blue Jeans Bleu, mais tout d'abord le Blue Jay Ridge Band.

0: Les détails météo s'en viennent dans quelques instants. Vous allez voir qu'en fin de semaine, il va faire beau dans la région. Mais juste avant, Benjamin Aubert vous parle de ce qui retient l'actualité ce matin sur notre site de nouvelles, mabosse.com. Donc, l'usine Maybach de Saint-Théophile s'est dotée d'un manga de grève. Il vous en parle dans quelques instants.
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11: Bonjour, ici Benjamin Aubert, voici vos actualités. Les employés syndiqués de l'usine Maybec de Saint-Théophile se sont dotés d'un mandat de grève général illimité à 72 %. Les travailleurs affiliés aux métallos réclament surtout un rattrapage salarial avec les employés de l'usine sœur de Saint-Pamphile où des bardeaux de cèdre sont aussi fabriqués. Une quarantaine de travailleurs sont visés par ce mandat de grève. Une nouvelle séance de négociation doit avoir lieu prochainement avec l'aide d'un conciliateur. La MRC des aides-chemins dénonce les compressions du gouvernement du Québec au programme d'aide au développement du transport collectif. Elle affirme que les nouvelles règles appliquées rétroactivement à janvier 2025 menacent directement les services offerts dans la région. La MRC se joint à la ville de Saint-Georges et à la MRC de Beauce-Sartigan pour réclamer une révision du programme. Selon elle, le transport collectif pourrait même cesser d'ici la fin de 2026 si Québec maintient les compressions actuelles. Le Canadien Pacifique se voit finalement exonéré de toute responsabilité dans la catastrophe ferroviaire de Lac-Mégantic. La Cour suprême refuse d'entendre la cause dans laquelle le transporteur ferroviaire était poursuivi par plusieurs intervenants, dont le procureur général du Québec et les victimes. Comme c'est son habitude, le plus haut tribunal du pays n'a pas donné les raisons de son refus d'entendre la cause. Et la hockeyeuse beauce-villoise Marie-Philippe Poulin sera célébrée dans sa ville natale le 12 juin prochain. La municipalité a dévoilé le programme des activités qui débuteront en journée par des rencontres avec des élèves de plusieurs écoles et des enfants en CPE. En soirée, un rassemblement festif aura lieu à l'île ronde avec musique, camions de cuisine de rue et microbrasserie. Marie-Philippe Poulin y prendra la parole et un feu d'artifice sera lancé sur le coup de 21h. Voilà, c'est ce qui complète. Pour d'autres manchettes, consultez mabeauce.com.
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14: Aujourd'hui en Beauce, on va avoir droit à un ciel nuageux et 30% de probabilité d'averse en matinée. Et cet après-midi, on aura droit à une alternance de soleil et de nuages avec un maximum de 19 degrés. Présentement en Beauce, il fait 11 degrés dans votre matin.
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14: Ouais, alternance de soleil et de nuages, probabilité d'averse matin, 11 degrés, maximum 19. Une belle journée, mais on pourrait faire mieux, tu sais. Puis Dame Nature sait qu'on pourrait faire mieux dans la région au courant des prochains jours. C'est pourquoi qu'en fin de semaine, elle va nous offrir un temps magnifique, et pas seulement en Beauce, mais sur l'ensemble du Québec. Je vous donne plus de détails dans quelques instants. Au meilleur de la musique à O101.5. Mais juste avant, Blue Jeans Bleu nous offre Scotch and Pop de leur dernier album, au meilleur de la musique à O105.

Vous êtes branchés dans vos 100 000 matins au meilleur de la musique à O 101.5 et en fin de semaine, on va en profiter parce que Dame Nature va nous gâter. Ça fait des semaines qu'il mouille, qu'il fait fret, qu'il y a des nuages, des probabilités d'averses, mais là... On est tanné, pis on dirait que Dame Nature le sait, parce qu'en fin de semaine, un peu partout au Québec, ça va être du soleil et du beau temps, avec des températures chaudes. Dans certains secteurs, les degrés pourraient monter jusqu'à 25 degrés, et même qu'au courant là, des prochains jours, on va frôler dans certaines régions du Québec, dont ici en Beauce, le 30 degrés. Et ce beau temps-là va commencer à partir de demain. Ici, en Beauce, par exemple, ça sera ensoleillé avec un maximum de 22 degrés. Au Québec, demain, 20-24 degrés en moyenne. Dimanche, en Beauce, alternance de soleil et de nuages, 19 degrés. Lundi, le 18 mai, du soleil tout au long de la journée, 22 degrés. Et mardi, oui, il y a 60% de probabilité d'averse, mais il va faire 28 degrés. Pour la première fois de l'année, on va frôler le 30 degrés. Et ça, si c'est pas un indicateur qui vous prouve que l'été s'en vient, je sais pas quoi vous dire. À part de pas lâcher et que le beau temps s'en vient tranquillement, pas vite. Et je sens que samedi, là, ça va être la plus belle journée à date du printemps, gros soleil, 22, 23, 24 degrés qu'on pourrait ressentir dans la région. Puis le Canadien pourrait sortir les sabres. Ça veut dire là que il y a du monde qui vont sortir le téléviseur dehors, qui vont se faire des parties, des regroupements CH. Puis on va pouvoir peut-être célébrer la victoire et l'élimination des sabres de Buffalo en t-shirt puis en short en fin de semaine. Ça se prend bien. Presque autant que la victoire, si ça se passe. Fait qu'on lâchez pas, on va avoir droit à un du beau temps dans quelques jours, ici même en Beauce et partout au Québec. Et une chose qui est sûre, c'est que peu importe la météo, ici, vous avez le droit au meilleur de la musique à O101.5 à venir. Probablement la plus grande chanteuse du Québec en ce moment, Charlotte Cardin. Mais tout d'abord, voici les Frères à cheval.

L'artiste féminin la plus populaire en ce moment au Québec et à travers la francophonie, c'est ce que je vous offre à l'instant, meilleur de la musique à 101.5. Voici Charlotte Cardin.

0: Au courant des prochaines minutes, au meilleur de la musique à Hausse 105, on reste dans l'atmosphère féminin en parlant des Québécoises qui font jaser en ce moment dans l'actualité. Parce qu'au courant des prochaines minutes, on va parler de la victoire de Montréal qui a remporté son premier match à la finale de la Coupe Walter.
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0: Le hockey professionnel va ramener une coupe au Canada cette année, c'est 100% assuré. Bien sûr, je parle pas de la Ligue nationale de hockey qui, eux, ça fait depuis 93 qu'ils ont pas ramené une coupe au Canada, puis là, rien n'est assuré. Oui, le Canadien fait bien, mais on n'est pas encore qualifié pour la finale de la Coupe Stanley. Non, je parle bien évidemment de la victoire de Montréal qui, elles sont en finale de la Coupe Walter face à la Charge d'Ottawa. Alors, c'est sûr qu'un trophée sportif professionnel de hockey va être ramené au pays cette année. Il reste juste à savoir si c'est l'équipe de Ottawa ou de Montréal qui va l'emporter. Et hier, c'était le premier match de cette série-là. Ça a été très serré. La preuve, c'est qu'en fin de troisième période, la Charge d'Ottawa menait 2 à 1. Et voici ce qui s'est passé avec 2 secondes à faire.
1: Murphy to the ice to fill in. Chance here. Oh, Montreal, they do it! They do it for Cece! We're all tied at 2!
0: Avec 2 secondes à faire, la victoire de Montréal a créé l'égalité dans le match numéro 1 de la finale de la Coupe Walter. Et ensuite, voici ce qui s'est passé. En prolongation, on a remporté la victoire par un but de Abby Roque. L'attaquante a inscrit 2 buts dans la victoire. Donc, le premier est le vainqueur. Et Montréal est revenu de l'arrière pour remporter le match numéro 1 face à la Charge d'Ottawa. Le prochain match de la série, c'est demain à 14h. Et ça tombe bien que ce soit à 14h parce que beaucoup de gens hier se plaignaient que le Canadien joue en même temps que la victoire. Dès que ça allait enlever des cotes d'écoute, ça allait faire en sorte que les deux événements très en demande en ce moment dans le monde du hockey au Québec allaient se faire compétition. Mais là, 14h la victoire, 20h le Canadien de Montréal. Il y a des gens qui vont peut-être même aller voir les 2 matchs demain à Montréal. On va pouvoir regarder les 2. Ça va être une journée 100% hockey. Ça va faire du bien. Puis c'est toujours le fun de voir que ces deux équipes-là ne se font pas compétition, mais tu sais, sont amis, puis tu sais, l'atmosphère est bonne, ça règne entre les deux. Fait que c'est le fun de savoir là que demain, on va pouvoir profiter des 2 matchs, soit de la victoire et du Canadien de Montréal. À venir, Kevin Parent, mais tout d'abord, voici Gabriel Fredette à haut.

0: Matt Mason et Sugar Ray, c'est ce qui s'en vient au meilleur de la musique à O105. Mais tout d'abord, les infos nationales. Qu'est-ce qui retient l'attention ce matin? Et également, un peu plus tard, je vais vous parler d'une publicité en France qui fait énormément réagir. Tout ça et bien plus dans vos...
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2: Bon vendredi, ici Louis-Philippe Arnoirel. Le gouvernement Carney met désormais l'accent sur la diplomatie avec les pays du Golfe Persique, une approche qui va au-delà de la simple recherche d'investissement. La ministre des Affaires étrangères, Anita Anand, s'est rendue cette semaine à Oman et au Qatar, tandis que le ministre de la Défense, David McGuinty, était au Qatar et aux Émirats arabes unis. Les ministres et les responsables du premier ministre Mark Carney ont effectué au moins 9 visites distinctes dans les pays du Golfe depuis octobre. Le premier ministre lui-même s'est rendu 2 fois dans la région, aux Émirats arabes unis en novembre et au Qatar en janvier. Par ailleurs, de retour en province, un éventuel gouvernement du Parti québécois serait très proactif sur le plan des relations internationales. C'est ce que promet le chef péquiste Paul Saint-Pierre Plamondon, qui reproche à la coalition Avenir Québec d'avoir délaissé ce dossier au cours des dernières années. Ce dernier a été invité par le Conseil des relations internationales de Montréal à présenter sa vision du Québec face à différents enjeux mondiaux. Devant un parterre d'environ 350 personnes, il a réitéré son engagement de doubler la taille du réseau des représentations du Québec à l'étranger s'il prend le pouvoir en octobre. Et pour terminer, les travailleuses et travailleurs du sexe de Montréal appellent à une grève générale pendant le week-end du Grand Prix du Canada. Les revendications du comité autonome comprennent notamment la suppression des frais de présence que les danseuses doivent payer chaque soir pour travailler dans les clubs. On cite aussi l'obtention de protection et la décriminalisation totale du travail du sexe par le gouvernement fédéral. Pendant la grève, prévue le samedi 23 mai, certaines personnes refuseront de payer les frais de présence, tandis que d'autres ne prendront pas de clients. On ignore combien de personnes se mettront en grève, la participation étant volontaire. C'est ce qui complète vos actualités Arsenal Média. Passez une bonne journée sur nos ondes.
3: Victoire du Canadien de Montréal hier face aux Sabres de Buffalo par la marque de 6-3. Au début, on pensait que ça allait être peut-être 6-3 pour les Sabres de Buffalo parce que Jakub Dobesch a connu quelques difficultés, a cédé 2 fois sur les 3 premiers tirs. On s'est demandé si Martin Saint-Louis allait retirer son gardien de but de l'alignement pour faire place à Fowler, mais il n'y a jamais eu dans l'idée de retirer Jakub Dobesch. On peut l'entendre à ce sujet.
4: Je dirais que la première période, c'était très chaotique. Très chaotique. Laisser dormir, tu sais, il y avait pourtant là des émotions. Puis, on a parlé à notre coach de goaler, Marco. Puis, on lui a demandé son opinion. Puis, il a dit de le laisser. Fait qu'on l'a laissé. Tu sais, c'est pas.
3: Alors, Jakub Dobesch a réussi ensuite à retrouver le niveau de jeu qu'il a depuis le début des séries éliminatoires, parce que oui, il a accordé 2 buts sur les 3 premiers tirs, mais a quand même fini la rencontre avec 33 arrêts sur 36 tirs. Ça lui donne un taux d'efficacité supérieur à 900. Prochain match demain au Centre Bell. Je veux vos prédictions. 88-387-105. Sinon, hier, Mitch Marner a fait le plus beau but des séries éliminatoires jusqu'à maintenant, en étant de reculons, en déculottant le gardien de but avec une feinte entre les deux jambes et mettant la rondelle dans la lucarne. C'était un but magnifique et ce but-là a permis aux Golden Knights d'éliminer les Ducks d'Anaheim par une victoire de 5-1. Sinon, hier, on surveillait également la victoire de Montréal qui commençait la série finale de la Coupe Walter face à la charge d'Ottawa. La victoire a remporté le match en prolongation par la marque de 3-2. Et finalement, ce soir, dans le baseball majeur, Blue Jays, Tigers à 18h45, Yankees, Mets à 19h05, Red Sox, Braves à 19h15, Dodgers, Angels à 21h38.
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Si vous venez tout juste de vous réveiller, merci de faire confiance au meilleur de la musique à 11h05 dans cette journée qui sera quand même ensoleillée avec quelques risques de nuages et 30% de probabilité d'averse, mais on va quand même avoir un 19 degrés aujourd'hui en Beauce. Restez branchés parce qu'au courant des prochaines minutes, c'est Sugar Ray avec son succès Fly. Et je vous parle également d'une publicité française qui fait énormément réagir, oui, sur le vieux continent, mais également ici au Québec. Je vous explique pourquoi dans quelques instants. Au meilleur de la musique à 105 dans vos 100 000 matins. Bon début de journée tout le monde et je vous rappelle que si jamais vous remarquez quelque chose ce matin, vous pouvez me rejoindre au 88 387 105.

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2: Oh. En ce moment, il y a une publicité française qui fait énormément réagir, non seulement sur le vieux continent, mais également ici au Québec, parce que l'Alliance de l'industrie touristique du Québec s'est associée avec le réseau Combini pour faire cette publicité-là. La vidéo, c'est quoi? Ben, c'est destiné aux Français et ça voulait déconstruire certains clichés sur le Québec. Tu sais, là, les fameux Français qui reprennent notre action puis qui disent « Oh, on porte des chemises carottées et on vit dans des maisons en bois rond » puis blablabla. C'était pour déconstruire ça, sauf que l'accent choisi pour nous représenter, comme à chaque fois qu'ils essaient de le faire, c'est pas de la bonne qualité. Je vous fais entendre ça, puis pour vrai, là, le vidéo, là, dans les deux premières secondes, là, la première phrase n'est même pas finie que tu fais déjà. Ouais, on parle pas de même au Québec. Leurs plans ont échoué.
3: Donc, vous trouvez que j'ai l'air d'avoir un accent, moi? On sait, les Français, vous adorez imiter notre accent. Ça vous fait beaucoup trop plaisir. Mais là, on est venu déconstruire 2-3 clichés, mettre les barres CT, les points CI. Comme ça, ben, la prochaine fois que vous nous imitez, au moins, ce sera documenté. Alors déjà, on va se dire...
2: Fait que ça, là, c'est supposé d'être l'accent québécois. Puis la vidéo, comme je disais, ça fait même pas 2 secondes qu'elle joue au début. Puis le « don » dit « donc ».
3: Donc, je trouve que j'ai l'air d'avoir un accent.
2: C'est quand on dit ça ici au Québec, mais voyons donc, ça se peut pas. T'sais, fait que même leur campagne pour dire à quel point ils nous évitent mal, puis t'sais, enlever tous les clichés du Québec, ben ça sonne cliché. Fait qu'ils n'ont vraiment pas le concept marketing. Puis le pire, c'est que ça a été fait par l'industrie touristique du Québec. Puis il y a des gens là qui ont demandé à l'industrie touristique du Québec, ben, t'sais, vous savez qu'on parle pas de même, pourquoi vous avez fait ça? Puis ils se sont dit, ouais, mais c'est parce que on voulait rejoindre l'ensemble de la francophonie, de la France. Fait qu'autant les gens qui habitent au nord, Pas-de-Calais, qu'au sud, à Marseille, on voulait t'sais, qu'ils comprennent. Fait qu'on a utilisé un français québécois qui se rapproche avec quelques intonations françaises pour que tout le monde en France comprenne l'essence de la publicité. Sauf que ça fait vraiment, mais vraiment pas l'unanimité. Il y a plein de critiques. Il y en a qui disent qu'on n'aurait jamais dû faire ça. Moi, est-ce que je dis qu'on n'aurait jamais dû faire ça? Non. Mais est-ce que je dis que ça aurait pu être fait différemment? Oui. Moi, je pense que la publicité aurait pu être un Français puis un Québécois dans la même vidéo qui discute. Puis là, tu remarques vraiment l'intonation, tu sais, puis la langue française qui change, tu sais. Puis je pense que il y aurait même pas eu besoin de faire une pub. Il aurait juste pu utiliser cet extrait-là.
4: Pardon, vous êtes Canadien? Vous avez l'accent?
5: Moi, je suis un Canadien québécois. Un Français, Canadien français.
4: Ah bon?
5: Un Américain du Nord français. Un francophone québécois canadien.
4: C'est certain.
5: Un Québécois d'expression canadienne, française. On est des Canadiens,
4: ah oui, je vois.
5: Américains.
2: Je pense que ça aurait été pas mal mieux. Ça aurait respecté leur but. La campagne publicitaire, vous en pensez quoi? Jean-François Posé s'en vient dans quelques instants, meilleur de la musique à 105. Mais tout d'abord, voici Daniel Bélanger.

Jean-François Posé, c'est ce qui s'en vient au meilleur de la musique à O101.5. Mais avant, on va parler circulation, parce que ce matin, sur l'ensemble du réseau routier, que ce soit sur la 73, la 173, l'autoroute 20 en provenance de l'ouest, l'autoroute 20 en Provence, en provenance de l'est, pour aller sur le tablier du pont Pierre-Laporte ou le tablier du pont de Québec, ça va super bien. Pour de vrai, il y a pas beaucoup de ralentissements à noter. Habituellement, à l'approche du tablier du pont Pierre-Laporte à cette heure-ci, c'est un peu au ralenti, mais même pas ce matin. Pour de vrai, c'est très tranquille sur les routes. Ça circule très bien. Mais si jamais vous remarquez quelque chose qui semble inhabituel, vous pouvez toujours me contacter au 88-387-115, 88-387-115. Si ce matin, ça circule bien, peut-être qu'ici, à Sainte-Marie, à partir du 25 mai, il va y avoir quelques ralentissements. Parce qu'hier, on a appris que le ministère des Transports et de la Mobilité Durable va amorcer, le 25 mai prochain, des travaux visant le remplacement du pont situé sur la route Chassé, près du viaduc de l'autoroute 73 à Sainte-Marie. Et là, tenez-vous bien, ces travaux-là vont se poursuivre pendant 29 semaines. Ça commence le 25 mai, dans 10 jours, et ça va se terminer au mois de décembre. Bien évidemment, il va y avoir des chemins, des détours qui seront en place et banalisés afin de maintenir la circulation pendant la totalité des travaux. Et la municipalité indique que les travaux seront réalisés sous la responsabilité du ministère des Transports et de la Mobilité Durable et vous invite à faire preuve de prudence et de collaboration durant le chantier qui, je vous rappelle, commence dans 10 jours et se termine au mois de décembre prochain. C'est à noter et également, vous pouvez aller consulter plus de détails sur cette nouvelle-là sur notre site mabose.com. Jean-François Posé, le voici au meilleur de la musique à O101.5 et juste après, c'est les informations avec Benjamin Aubert.

0: Est-ce qu'il va faire beau en fin de semaine? Est-ce que le printemps va finalement se pointer le bout du nez? On en reparle dans quelques instants. Meilleur de la musique à haut 101.5. Mais tout d'abord, Benjamin Aubert vous parle de ce qui retient l'actualité en ce vendredi matin. 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
2: Bonjour, ici Benjamin Aubert. Voici vos actualités. Les employés syndiqués de l'usine Maybec de Saint-Théophile se sont dotés d'un mandat de grève générale illimité à 72 %. Les travailleurs affiliés aux métallos réclament surtout un rattrapage salarial avec les employés de l'usine sœur de Saint-Pamphile où des bardeaux de cèdre sont aussi fabriqués. Une quarantaine de travailleurs sont visés par ce mandat de grève. Une nouvelle séance de négociation doit avoir lieu prochainement avec l'aide d'un conciliateur. La MRC des Aides-Chemins dénonce les compressions du gouvernement du Québec au programme d'aide au développement du transport collectif. Elle affirme que les nouvelles règles appliquées rétroactivement à janvier 2025 menacent directement les services offerts dans la région. La MRC se joint à la ville de Saint-Georges et à la MRC de Beauce-Sartigan pour réclamer une révision du programme. Selon elle, le transport collectif pourrait même cesser d'ici la fin de 2026 si Québec maintient les compressions actuelles. Le Canadien Pacifique se voit finalement exonéré de toute responsabilité dans la catastrophe ferroviaire de Lac-Mégantic. La Cour suprême refuse d'entendre la cause dans laquelle le transporteur ferroviaire était poursuivi par plusieurs intervenants, dont le procureur général du Québec et les victimes. Comme c'est son habitude, le plus haut tribunal du pays n'a pas donné les raisons de son refus d'entendre la cause. Et la hockeyeuse beauce-villoise Marie-Philippe Poulin sera célébrée dans sa ville natale le 12 juin prochain. La municipalité a dévoilé le programme des activités qui débuteront en journée par des rencontres avec des élèves de plusieurs écoles et des enfants en CPE. En soirée, un rassemblement festif aura lieu à l'île ronde avec musique, camions de cuisine de rue et microbrasserie. Marie-Philippe Poulin y prendra la parole et un feu d'artifice sera lancé sur le coup de 21h. Voilà, c'est ce qui complète. Pour d'autres manchettes, consultez mabeauce.com.
3: Aujourd'hui en Beauce, ce sera nuageux avec 30% de probabilité d'averse et une alternance de soleil et de nuages est également prévue et le maximum sera de 19 degrés. Pour la journée de samedi, ce sera généralement ensoleillé avec un maximum de 22 degrés et présentement en Beauce, il fait 11 degrés.
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3: Creed with arms wide open, c'est ce qui s'en vient au meilleur de la musique à O105, restez branchés. Également, dans quelques instants, on va parler de qui, selon vous, portera le flambeau demain au Centre Bell. Mais juste avant, voici Weezer et leur succès Beverly Hills au meilleur de la musique à O105. Alexis Lefebvre en remplacement de Jean-François Routier dans vos 100 000 matins. Bon vendredi tout le monde, à notre antenne.

De ce qui s'en vient au meilleur de la musique à O105. Mais juste avant, on va parler du fait que j'ai fait une petite folie. Demain soir, je m'en vais voir le Canadien de Montréal au Centre Bell. Puis en plus, je suis dans la première rangée. La première rangée des 300. Mais j'y vais, oui, pour le match, oui, pour la possibilité de voir nos Canadiens éliminer les Sabres de Buffalo. Mais j'y vais surtout pour l'avant-match. Parce que je trouve que des ambiances comme ça, ailleurs dans la Ligue nationale, ça existe pas. Les cérémonies d'avant-match du Canadien de Montréal cette année sont tout simplement incroyables. Le fait qu'à chaque fois qu'il y a un match de présenté, tu sais que c'est une légende qui va apporter le flambeau, mais tu sais pas qui. Je trouve que ça ajoute au mystère. Tout le monde se pose la question avant que ça commence. Qui va porter le flambeau? Je vous rappelle que jusqu'à présent, on a eu Savard, Cournoyer, Nylund, Muller, et lors du dernier match, c'était Guy Carbonneau. Et là, selon vous, le match de samedi, premier match des séries éliminatoires, un samedi à Montréal depuis la COVID. Puis la COVID, il y avait même pas de monde à l'intérieur du Centre Bell. Là. Il faut remonter là à l'année passée pour qu'il y ait du monde. Mais là, c'est deuxième ronde, samedi. Ça va être fou, là. Fait que moi, je m'attends à un gros nom, là. Une grosse légende. Puis peut-être pas une légende du passé. Pourquoi pas une légende récente, qui a fait soulever la foule récemment au Centre Bell. Tu sais, mettons, là, un capitaine courage, Sako Koivu qui débarque. Ça serait cool. Ça serait le fun. Capitaine du Canadien, parce qu'à date, c'est pas mal tous des capitaines. Carbo a été un capitaine, Savard a été un capitaine. Il y a pas mal de capitaines qui se sont présentés. Sako en a été un. Est-ce que c'est lui qui pourrait porter le flambeau samedi? Sinon, il y en a qui veulent que ce soit Price. Dans les joueurs récents, c'est sûr, Patrick Roy, ça serait malade, mais je pense que Patrick Roy, ils vont le garder pour le prochain tour ou pour la finale de la Coupe Stanley. Je pense pas qu'il le ferait là, quoi qu'un samedi soir, ça pourrait être propice. Mais j'ai envie de vous entendre, selon vous, qui va porter le flambeau demain au Centre Bell? 88-387-1015, 88-387-1015. Et justement, il y a quelqu'un qui m'a texté, là, combien m'a coûté mon billet? Il m'a coûté que, écoute, boss, si t'es à l'écoute, je peux faire de l'overtime, ça me dérange pas. Non, pour de vrai, ça m'a coûté combien? Je dirais, en haut de 599, et en bas de 601$. Fait que je vous laisse deviner le range que ça m'a coûté. Puis tu sais, je fais pas ça pour le prix. Je fais juste ça parce que ça fait tellement longtemps que c'est pas arrivé. J'avais le goût de vivre la cérémonie d'avant-match parce que je trouve que cette année, le Canadien se surpasse avec la cérémonie du flambeau. J'avais le goût de vivre ça. Puis ça va me permettre surtout de vous en jaser la semaine prochaine. Fait que j'ai fait ça vraiment pour toute l'ambiance, tout le week-end va être le fun, puis en plus, il va faire beau l'ambiance au Centre Bell. J'avais le goût de faire ça pour après ça, partager le tout avec vous autres la semaine prochaine. Puis là, je veux que vous me textez au 88-387-105, 88-387-105, qui, selon vous, va porter le flambeau du Canadien ce samedi au Centre Bell. À venir au meilleur de la musique, on parle avec les gens d'Autodrome Chaudière. Parce qu'en fin de semaine, il y a de la NASCAR en Beauce.

0: Restez branchés au meilleur de la musique à Hausse 5 dans quelques instants. Portugal The Man et leur succès Feel It Still. Et après, on va parler avec les gens de l'autodrome Chaudière, parce qu'en fin de semaine, il y a de la course dans la région. La NASCAR débarque chez nous. On en reparle avec eux autres dans quelques instants dans vos 100 000 matins.
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9: 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C'est deux microbrasseries qui offrent de la bière artisanale, comme par exemple, ils ont leur toute nouvelle bière au céleri, qui est une excellente bière d'été. Et en plus, du côté de Saint-Jacques-de-Leeds, ils font des spectacles. Et en fin de semaine, il n'y a pas seulement des spectacles, mais également une soirée et une après-midi, bingo, qui est à ne pas manquer. Ça va être animé par David Poulain avec de nombreux prix à gagner. On vous invite à emmener vos scènes, vos washers, toutes les équipement que vous avez besoin pour jouer au bingo. 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Vous allez vous amuser, vous allez boire de la bière de micro. Ça va être dans une ambiance le fun. Et quand je parlais des shows de musique qui vont être du côté de Saint-Jacques-de-Leeds, le 30 mai prochain, il y a Mathis en trio Folk Country dès 20h. Si jamais ça vous tente d'avoir un peu plus d'informations, c'est disponible sur leur site internet. 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
2: Oh! Depuis la fin du mois d'avril, les courses ont commencé à l'autodrome Chaudière. Pour nous en parler, on a André Poulain au bout du téléphone. André, c'est commencé depuis la fin du mois d'avril. Puis en fin de semaine, c'est la première course de Stock Car. Très belle programmation encore une fois cette année de votre côté, là.
3: Exactement. On a une grosse programmation. On commence en fin de semaine avec deux jours de Stock Car. En commençant par samedi avec nos NASCAR sportsmen qui vont être en vedette pour un 100 tours, avec nos NASCAR vintage, nos sports compacts seniors ainsi que les légendes modifiées. Le programme va commencer à 15h. On y annonce du très beau temps. C'est la première belle fin de semaine qu'il annonce l'été, donc c'est le temps d'en profiter. Et pour dimanche, on a le challenge de la relève. C'est nos sports compacts développement qui vont être en vedette avec nos mini-sportsmen, la première tranche de la triple couronne féminine. Et on a aussi les mini-modes qui vont être là à compter de 13h. Donc, un beau week-end qui s'annonce. Il annonce la belle température, puis je crois que ça vaut la peine de venir à l'autodrome Chaudière, profiter de cette température-là et d'avoir les bons spectacles qu'il va y avoir en fin de semaine.
2: J'aimerais savoir, on a une course NASCAR Canada en fin de semaine, tu l'as mentionné. À quel point c'est...
3: Non, pas cette fin de semaine. NASCAR Canada, c'est le 6 de juin. C'est vraiment du NASCAR régional.
2: NASCAR régional, mais la question est autant pour le NASCAR régional, NASCAR Canada, merci beaucoup de la précision. Comment on fait pour entrer en contact avec NASCAR? C'est-tu compliqué de les emmener ici dans la région à l'autodrome Chaudière?
3: C'est sûr et certain que oui, ça prend des contacts et c'est la sanction NASCAR est chez nous depuis plusieurs années maintenant. Et NASCAR Canada fonctionne aussi avec eux, donc c'est un avantage d'avoir la sanction NASCAR pour avoir NASCAR Canada. Puis, c'est sûr que NASCAR Canada, c'est la plus grosse série présentement de course au Canada. Donc, on ramasse les vedettes canadiennes qui viennent ici pour un événement. Donc, il y a toujours du travail à faire avec ça pour réussir à avoir tout le monde, puis amener tout le monde ici. Dans n'importe quelle catégorie, qu'il y a des classes qui sont autres que les nôtres, c'est tout le temps, il y a toujours beaucoup de travail à faire.
2: Je rappelle aux auditeurs du meilleur de la musique qu'on est avec André Poulain de l'Autodrome Chaudière pour parler du programme d'en fin de semaine, mais également du programme qui va se dérouler là, tout au long de l'été, la programmation qui se termine là, le 14 novembre prochain. Pour les gens là, qui sont jamais allés à l'Autodrome Chaudière, tu as beaucoup parlé depuis le début de l'entrevue qu'il va faire beau, venez-vous-en, vous allez avoir du fun. Mais ça ressemble à quoi une journée typique à l'Autodrome Chaudière?
3: Ben, ça va commencer vers 15h. Le programme de course commence à 15h. Il va se terminer comme samedi aux alentours de 20h30. Il y a de l'action de 15h à 20h30. On a des pratiques dans la journée pour les gens qui aiment ça venir voir les voitures aussi aller visiter les puits, voir les voitures et tout ça. Fait que c'est une journée qui est conviviale, qui est le fun. On a des jeux d'enfants aussi pour les plus jeunes. Donc, c'est une belle journée. C'est une journée qui peut être familiale, qui peut être très plaisante aussi.
2: Comment on fait pour se procurer des billets pour en fin de semaine et pour l'ensemble de la programmation?
3: On peut en prendre directement à la porte ou sinon on peut aller sur autodromechaudière.com. Il y a une billetterie et vous pouvez acheter vos billets à l'avance là.
2: André Poulain de l'Autodrome Chaudière, merci beaucoup d'être venu nous jaser au meilleur de la musique à O101.5 de la programmation en fin de semaine qui, je rappelle, le 16 mai NASCAR Sportsman et en fin de semaine le 17 mai Mini Sportsman NASCAR, également division féminine. Merci beaucoup d'être venu nous jaser de ça, puis je te souhaite un bon long week-end avec du soleil en plus samedi, ça va être le fun.
3: Merci, bonne journée.
4: Ce sera la victoire des Canadiens. Salut pour les Canadiens. Le 23e de l'histoire. Et ils battent un record du sport professionnel. Ils battent le record des Yankees de New York.

0: Et cette chanson-là nous met très bien dans l'ambiance pour ce qui s'en vient au meilleur de la musique à O 101.5, c'est-à-dire les détails sportifs. Hier, le Canadien a battu les Sabres de Buffalo. Au début, on pensait que ça allait être un match à l'avantage des Sabres, mais finalement, le tricolore a trouvé une façon de gagner. On en reparle dans quelques instants dans vos 100 000 matins.
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3: Bon vendredi, ici Louis-Philippe Arnoirel. Le gouvernement Carney met désormais l'accent sur la diplomatie avec les pays du Golfe Persique, une approche qui va au-delà de la simple recherche d'investissement. La ministre des Affaires étrangères, Anita Annan, s'est rendue cette semaine à Oman et au Qatar, tandis que le ministre de la Défense, David McGuinty, était au Qatar et aux Émirats arabes unis. Les ministres et les responsables du premier ministre Mark Carney ont effectué au moins 9 visites distinctes dans les pays du Golfe depuis octobre. Le premier ministre lui-même s'est rendu 2 fois dans la région, aux Émirats arabes unis en novembre et au Qatar en janvier. Par ailleurs, de retour en province, un éventuel gouvernement du Parti québécois serait très proactif sur le plan des relations internationales. C'est ce que promet le chef péquiste Paul Saint-Pierre Plamondon, qui reproche à la coalition Avenir Québec d'avoir délaissé ce dossier au cours des dernières années. Ce dernier a été invité par le Conseil des relations internationales de Montréal à présenter sa vision du Québec face à différents enjeux mondiaux. Devant un parterre d'environ 350 personnes, il a réitéré son engagement de doubler la taille du réseau des représentations du Québec à l'étranger s'il prend le pouvoir en octobre. Et pour terminer, les travailleuses et travailleurs du sexe de Montréal appellent à une grève générale pendant le week-end du Grand Prix du Canada. Les revendications du comité autonome comprennent notamment la suppression des frais de présence que les danseuses doivent payer chaque soir pour travailler dans les clubs. On cite aussi l'obtention de protection et la décriminalisation totale du travail du sexe par le gouvernement fédéral. Pendant la grève, prévue le samedi 23 mai, certaines personnes refuseront de payer les frais de présence, tandis que d'autres ne prendront pas de clients. On ignore combien de personnes se mettront en grève, la participation étant volontaire. C'est ce qui complète vos actualités Arsenal Média. Passez une bonne journée sur nos ondes.
4: J'ai un de mes collègues de travail qui vient de rentrer en studio en me disant « Hey, on a-tu eu peur hier? » Mais en qu'on a eu peur. C'est si on regardait pas le match hier, mais seulement le résultat final, on se dirait « Ouais, le Canadien les a dominés, mais... » C'est pas ça qui s'est passé, hein, quand on a regardé le match. Jakob Dobesch a cédé 2 fois sur les 3 premiers tirs. Le Canadien s'est fait dominer en début de première période, en début de deuxième également. Mais finalement, Martin Saint-Louis a décidé de garder Jakob Dobesch dans les buts après les 2 buts rapides qu'il a accordés. Et le Canadien a retrouvé le momentum et finalement l'a emporté par la marque de 6-3. Et j'ai les commentaires de Martin Saint-Louis sur le début du match. Comment il a trouvé le début de la première période et également pourquoi il a décidé de garder Jakob Dobesch dans le filet du tricolore.
5: Je dirais que la première période, c'était très chaotique. Très chaotique. Laisser Dobie, tu sais, il y avait... Faut t'enlever des émotions. Puis, on a parlé à notre coach de goaler, Marco. Puis on lui a demandé son opinion. Puis, il a dit de le laisser. Fait qu'on l'a laissé. Tu sais, c'est pas... c'est un petit peu hors de ma juridiction. Ça se dit-tu? Tu sais, fait que si... si tu veux contrôler tout, puis tu laisses tes émotions, mais des fois, tu prendras pas peut-être la meilleure décision.
4: Et le Canadien a contrôlé leurs émotions et ont finalement remporté le match 6-3. Match numéro 6, demain présenté au Centre Bell. Les Canadiens peuvent éliminer les Sabres. Pensez-vous que ça va arriver? 418-387-1015. Parlant d'une équipe qui s'est fait éliminer, les jeunes Ducks d'Anaheim hier ont perdu par la marque de 5-1 face aux Golden Knights de Vegas. Les Golden Knights, statistiques folles, ça fait 9 ans qu'ils sont dans la Ligue nationale de hockey et il y a 5 reprises, ils ont atteint la finale de l'Association Ouest. Et cette fois-ci, ils affronteront l'Avalanche du Colorado. Quelles sont vos prédictions? Golden Knights ou l'Avalanche? Hier, on surveillait pas seulement le hockey de la Ligue nationale de hockey, mais également le hockey de la LPHF parce que c'était le début de la série finale de la Coupe Walter entre la Victoire et la Charge. Avec 2 secondes à faire, la Charge a finalement cédé un but à la victoire qui ont créé l'égalité. Et ensuite, en prolongation, la victoire a eu le dessus. Montréal mène la série 1-0. Prochain match demain, présenté dès 14h. Finalement, dans le baseball majeur, plusieurs matchs à surveiller. Blue Jays, Tigers à 18h45. Yankees, Mets à 19h05. Red Sox, Braves à 19h15. Dodgers, Angels à 21h28. Côté météo en Beauce, qu'est-ce qui nous attend? Ben aujourd'hui, ça va être une alternance de soleil et de nuages avec un maximum de 11 degrés. Demain, ça sera généralement ensoleillé avec un maximum de 22 degrés. Parfait pour écouter le match du Canadien en short puis en t-shirt, peut-être même à l'extérieur. On sort la TV demain puis on met ça sur le patio puis on profite de la première belle journée du beau temps, bien sûr, après avoir profité de la journée à l'autodrome Chaudière. Je vous rappelle qu'on a reçu les organisateurs en entrevue il y a quelques minutes, puis le tout va se retrouver sur le haut105.ca.
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Bloodhound Gang, c'est ce qui va débuter l'heure de 8 heures dans vos 100 000 matins au meilleur de la musique à Hausse 1.5. Puis, je suis un petit peu fatigué. Mais vous le dire, là, ouais, je suis brûlé. Mais ça tombe bien que je sois brûlé là, parce qu'en fin de semaine, c'est un long congé. Fait que je vais pouvoir me reposer. Je vais pouvoir refaire le gain d'énergie pour vous accompagner pendant une autre semaine complète dans vos 100 000 matins. Et savez-vous pourquoi en fin de semaine, on a un long congé? Et savez-vous que c'est probablement le long congé au Québec le plus disputé de l'histoire? Il n'y a jamais eu autant de chicanes sur une fin de semaine de 3 jours. Et je vous explique pourquoi au courant des prochaines minutes dans vos 100 000 matin. Noah Kahan est à venir dans quelques instants, mais tout d'abord, voici un des meilleurs One-Hit Wonder, The Bad Touch, Bloodhound Gang, au meilleur de la musique, à Hausse 105.

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2: Quand est notre prochain artiste dans vos 100 000 matins, mais juste avant, on va faire les jeux d'eau. Et aujourd'hui, je vous propose une énigme en ce vendredi. Voici les énoncés. Vous devez me texter au 88-387-105, me dire quelle est la réponse de l'énigme. Depuis la création de la commission des liqueurs, le vin est de plus en plus populaire au Québec. Il y a une année du 21e siècle, dans tous les vinicoles rêvent, parfois doublement. Laquelle? Depuis la création de la commission des liqueurs, le vin est de plus en plus populaire au Québec. Il y a une année du 21e siècle dont tous les vinicoles rêvent, parfois doublement. Laquelle? 88-387-105, 88-387-105. Et en parlant de vin, en fin de semaine, c'est peut-être le moment du printemps où est-ce qu'on va pouvoir déguster une coupe pour la première fois, sa terrasse. Parce que ce samedi, hein, c'est généralement ensoleillé avec un maximum de 22 degrés, mais également parce que c'est un long week-end. Et pourquoi c'est un long week-end en fin de semaine? Eh bien, c'est la fête nationale des Patriote. Et au Canada, c'est la fête de la reine. Puis hier, je me suis pogné avec ma grand-mère. Ben, pogné, là, tu sais, je me chicanerais pas avec une grand-maman de 87 ans. Ça serait manquer de respect, là, à ma grand-mère. Mais je lui ai dit, en fin de semaine, je vais monter de voir grand-maman parce que c'est la fête de la reine. Puis elle a dit, c'est pas la fête de la reine, Alexis. C'est la fête des patriotes. Aie un peu de respect pour ta province. Pense à ce qu'ils ont fait en 1837 et 1838, quand Jean-Olivier Chénier et Adam Delors des Ormeaux ont parlé de la fête et des héros de la rébellion des patriotes. Tu sais, moi, j'offusquais ma grand-mère quand j'appelais en fin de semaine la fête de la reine. Tu sais? Puis je pense que c'est un enjeu au Québec où est-ce que quand on dit que c'est la fête de la reine, ça vient nous chercher. La preuve, c'est qu'en 2002, il y a eu le gouvernement du Québec a eu un débat là-dessus et ont finalement officialisé le remplacement du nom Fête de la Reine par Fête des Patriotes. C'est fou, là. Puis je comprends l'identité québécoise, puis je comprends, tu sais, nos historiques référendums, notre langue. On est la seule province en Amérique du Nord où est-ce qu'on parle pas l'anglais, puis c'est important de protéger nos cultures, puis tout. Mais là, j'ai fait une poignée avec ma grand-mère en fin de semaine. Ben, j'ai dit à la fête de la reine, au lieu de la fête des patriotes. Moi, je pense pour de vrai qu'on devrait, peu importe si on appelle ça la fête de la reine, là, ou la fête des patriotes, on va tous avoir 3 jours pour dormir plus, puis on va tous profiter de la même chose. Fait que, hein, peu importe, fête de la reine, fête des patriotes, faut pas chicaner là-dessus, là, faut juste profiter du long congé et profiter du bon samedi qu'on va avoir ici en Beauce avec un maximum de 22 degrés et du soleil tout au long de la journée. À venir, Vince Lemire, mais tout d'abord, Cain avec Mexico, en parlant qu'il va faire beau en fin de semaine.
3: Ouais,

0: Alexis Lefebvre en remplacement de Jean-François Routier dans vos 100 000 le matin. Bon vendredi 15 mai, tout le monde. 8h20, j'espère que votre début de journée se passe bien, que vous êtes prudent sur le réseau routier. En route vers le travail, et je vous rappelle que si jamais vous remarquez quelque chose, vous pouvez toujours me contacter au 418-387-1015. Et en ce moment, là, sur l'ensemble du réseau routier de la Beauce, ça va bien. C'est sûr que quand on approche le tablier du pont Pierre-Laporte et le tablier de Québec, en ce moment, il y a un peu de ralentissement, mais sinon, là, ça va super bien. Hey, j'ai envie de vous parler, là, d'une pub qui fait énormément réagir ici au Québec, mais également en France, OK? Puis c'est une pub qui a été faite par l'Alliance de l'industrie touristique du Québec et qui a été diffusée, OK, sur une plateforme française, OK, pour détruire le mythe de l'accent du Québec, OK? Fait que c'est une publicité en France, qui invite les Français à venir visiter le Québec, tout en de façon humoristique. Ben, dit, arrêtez de nous imiter, parce que quand vous nous imitez, ça fait pas de sens. Sauf que, pour faire l'accent québécois, ils ont pas pris un Québécois. Fait que c'est vraiment weird qu'est-ce que ça donne. Je suis vraiment pas sûr du résultat. Puis Internet au complet, OK, est pas sûr du résultat. Je vous fais entendre ça. Gardez en tête que ça, c'est supposé d'être un accent québécois qui dit aux Français d'arrêter d'imiter l'accent québécois.
1: Pas moi. On sait, les Français... Ben voyons donc. Vous trouvez que j'ai l'air d'avoir un accent, moi? On sait, les Français, vous adorez imiter notre accent. Ça vous fait beaucoup trop plaisir. Mais là, on est venu déconstruire 2-3 clichés, mettre les barres CT et les points CI. Comme ça, ben la prochaine fois que vous nous imitez...
0: On n'aurait même pas eu besoin de se rendre autant loin dans la vidéo pour comprendre qu'on parle pas de même, là. Écoutez la première phrase qu'elle dit.
1: Ben voyons donc.
0: C'est quand qu'on dit « donc » au Québec? Ben voyons donc, hein, on parle tous de la même, nous autres. Un don, c'est sûr que le C est pas muet. On dit voyons donc, hein. Au Québec, c'est fréquent de parler comme ça. Fait encore une fois, là, ça fait jaser sur ces différents réseaux, là, ce matin. Il y en a qui disent, bon, encore une des jokes de mauvais goût, puis on veut nous imiter, puis blablabla, blablabla. Puis pourquoi ils ont choisi une Française pour, encore une fois, nous imiter, si c'est pour inciter d'arrêter de nous imiter? Puis là, ben, en France, on dit qu'il y a plusieurs, tu sais, ton francophone, c'est comme dans le nord Pas-de-Calais, ça parle pas comme à Marseille, fait que c'était pour que l'ensemble de la France comprenne un peu le gag, puis qu'ils viennent également visiter le Québec cet été. Mais moi, pour de vrai, là, OK, si ton but, OK, était de faire comprendre c'est quoi l'accent québécois à des Français pour qu'ensuite ils viennent ici, au Québec, pourquoi t'as pas utilisé cet extrait-là dans ta pub?
2: Pardon, vous êtes Canadien? Vous avez l'accent?
3: Moi, je suis un Canadien québécois. Un Français, Canadien français.
2: Ah bon?
3: Un Américain du Nord français. Un francophone québécois canadien.
2: Ah, c'est certain.
3: Un Québécois d'expression canadienne, française, française. On est des Canadiens.
2: Oui, je vois.
0: Je pense que ça aurait été de un pas mal plus drôle, pas mal plus opportun, et ça aurait été bien plus un hit du côté autant du tourisme, parce que ça a été fait avec l'Alliance du touristique Québec, là, cette pub-là en France qui est diffusée présentement. Fait que je pense qu'autant le Québec et la France auraient été contents du résultat, puis je pense que ça aurait été vraiment mieux passé. Vous en pensez quoi? 88-387-105, 88-387-105. Dans quelques instants, on s'informe de ce qui se passe chez nous ce matin avec Benjamin Aubert. Mais tout d'abord, voici Vince Lemire au meilleur de la musique à Haut.

0: Benjamin Aubert vous parle dans quelques instants de ce qui retient l'attention ce matin en Beauce, comme par exemple qu'il y a un mandat de grève à l'usine Maybec de Saint-Théophile. Tout ça et bien plus, c'est ce qui s'en vient dans Beauce 100 000 matins. Les détails météo et Genesis également. Restez branchés au meilleur de la musique à Hausse 101.5.
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2: Ah ben Pierre, en quel honneur ce sourire ce matin.
3: Disons que je viens de régler un enjeu avec le gouvernement. J'ai oublié d'envoyer à temps des documents, là, puis je savais pas trop qui pouvait m'aider. J'ai contacté mon député Luc Provençal. J'ai eu un soutien dans ma démarche et j'ai finalement régularisé ma situation. Alors oui, je souris aujourd'hui.
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3: Bonjour, ici Benjamin Aubert, voici vos actualités. Les employés syndiqués de l'usine Maybec de Saint-Théophile se sont dotés d'un mandat de grève générale illimité à 72 %. Les travailleurs affiliés aux métallos réclament surtout un rattrapage salarial avec les employés de l'usine sœur de Saint-Pamphile où des bardeaux de cèdre sont aussi fabriqués. Une quarantaine de travailleurs sont visés par ce mandat de grève. Une nouvelle séance de négociation doit avoir lieu prochainement avec l'aide d'un conciliateur. La MRC des Aides-Chemins dénonce les compressions du gouvernement du Québec au programme d'aide au développement du transport collectif. Elle affirme que les nouvelles règles appliquées rétroactivement à janvier 2025 menacent directement les services offerts dans la région. La MRC se joint à la ville de Saint-Georges et à la MRC de Beauce-Sartigan pour réclamer une révision du programme. Selon elle, le transport collectif pourrait même cesser d'ici la fin de 2026 si Québec maintient les compressions actuelles. Le Canadien Pacifique se voit finalement exonéré de toute responsabilité dans la catastrophe ferroviaire de Lac-Mégantic. La Cour suprême refuse d'entendre la cause dans laquelle le transporteur ferroviaire était poursuivi par plusieurs intervenants, dont le procureur général du Québec et les victimes. Comme c'est son habitude, le plus haut tribunal du pays n'a pas donné les raisons de son refus d'entendre la cause. Et la hockeyeuse beauce-villoise Marie-Philippe Poulin sera célébrée dans sa ville natale le 12 juin prochain. La municipalité a dévoilé le programme des activités qui débuteront en journée par des rencontres avec des élèves de plusieurs écoles et des enfants en CPE. En soirée, un rassemblement festif aura lieu à l'île ronde avec musique, camions de cuisine de rue et microbrasserie. Marie-Philippe Poulin y prendra la parole et un feu d'artifice sera lancé sur le coup de 21h. Voilà, c'est ce qui complète. Pour d'autres manchettes, consultez mabeauce.com.
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5: Niveau météo aujourd'hui, c'est nuageux avec 30% de probabilité d'averse tôt ce matin, alternance de soleil et de nuages par la suite. Le maximum atteindra dans la région 19 degrés. Pour la journée de demain, ben c'est généralement ensoleillé avec un maximum de 22 degrés. Dimanche, ça sera ensoleillé également avec un maximum de 19 degrés. Et présentement en Beauce, il fait 12 degrés.
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5: Et pour de vrai, ça va être une température, un temps parfait pour aller à l'autodrome Chaudière, profiter des courses NASCAR qui seront présentées en fin de semaine. Un peu plus tôt dans l'émission, j'ai parlé avec les gens d'autodrome Chaudière. L'entrevue sera disponible sur le o105.ca après l'émission. Voici le hit Grand Bazou.
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2: Oh! Qu'est-ce qui retient l'attention ce matin sur notre site de nouvelles, mabosse.com? Eh bien, on parle de Marie-Philippe Poulin, parce que je ne sais pas si vous vous en rappelez, mais il y a quelques semaines, on a appris qu'elle sera célébrée du côté de Beauceville le 12 juin prochain. Puis quand l'annonce avait été faite, la municipalité avait dit « On va vous revenir avec des détails puis des infos ». Eh bien, voici les infos confirmées jusqu'à maintenant. On sait que la journée va débuter par une série de rencontres entre la capitaine de l'équipe nationale canadienne de hockey féminin et également des élèves de l'école Léry, de l'école Jésus-Marie ainsi que de la polyvalente Saint-François. Marie-Philippe Poulin va également visiter les CPE. On sait que les festivités vont se poursuivre jusqu'à 21h. À 21h, il va y avoir des feux d'artifice. Marie-Philippe Poulin va prendre la parole de 18h30, entre 18h30 et 20h. Sur place, microbrasserie, camion, cuisine, chansonnier. Il va avoir vraiment du stock à faire pour toute la famille. Également, sur notre site de nouvelles, mabosse.com, on parle d'un chantier de longue durée qui sera sur la route Chassé du côté de Sainte-Marie. Et quand c'est de longue durée, c'est vrai, 29 semaines à partir du 25 mai prochain. Ça nous mène à quand, 29 semaines? Jusqu'au mois de décembre. Trois saisons, quasiment quatre saisons vont passer sur ce chantier-là. Il y a des chemins, des détours qui seront mis en place afin de maintenir la circulation pendant les travaux. Et les travaux vont se passer là sur le pont de la route Chassé. Et c'est des travaux là qui visent à remplacer le pont situé sur la route Chassé, près du viaduc de l'autoroute 73 du côté de Sainte-Marie. Et finalement, toujours sur notre plateforme de nouvelles, mabosse.com. On parle de Fabien Cloutier, qui est au cœur d'une campagne de destination Beauce, le Marivrin. Fabien Cloutier sera d'une nouvelle campagne promotionnelle récemment lancée par Destination Beauce afin de mettre en lumière la route de la Beauce et les miracles beaucerons. 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À venir, DNC Cake by the Ocean.

0: On va terminer l'émission dans quelques instants en parlant, bien sûr, du match de demain. Le Canadien de Montréal a la possibilité d'éliminer les Sabres de Buffalo. Mais on va parler au courant des prochaines minutes de l'avant-match du Canadien de Montréal, qui est, selon moi, le meilleur party avant-match des séries. Tout ça et bien plus à venir dans vos...
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Vous êtes à l'écoute du meilleur de la musique à O101.5 et pour terminer l'émission, on va parler de du sujet de l'heure au Québec en ce moment. Le Canadien de Montréal qui demain aura la possibilité d'éliminer les Sabres de Buffalo et de rejoindre les Hurricanes de la Caroline en finale de l'Est. Le match demain est présenté à 20h et je veux vos prédictions 418-387-1015, 418-387-1015. Et je veux pas seulement vos prédictions du pointage et de ce qui va se... Pardonnez-moi, c'est les émotions. De ce qui va se passer sur la patinoire. Mais je veux également vos prédictions pour qui va porter le flambeau. Hein, depuis le début des séries, à chaque jour de match au Centre Bell, il y a une légende qui apporte le flambeau dans la foule. Et là, le Centre Bell s'illumine. Michel Lacroix présente les joueurs et ça donne une ambiance qui est complètement survoltée. C'est hot, là, pour de vrai, ce que le Canadien de Montréal fait. Pour vrai, là, il y a personne d'autre dans la Ligue nationale qui est capable de faire ça, puis la cérémonie avec les anciens, le flambeau, c'est fou qu'est-ce qui se passe ce printemps au Centre Bell, et je veux vos prédictions pour qui va porter le flambeau demain. Depuis le début des séries, on a eu Cournoyer, Savard, Nylund, Muller... Et Carbonneau, est-ce que ça pourrait être un Lemaire, un Turgeon, un Larry Robinson, un Gainé, un Lapointe, un Patrick Roy? Je pense pas que ça serait Patrick, là. Je pense que Patrick, il garderait, tu sais, maintenant qu'on s'en va en finale, là. On bat les Hurricanes, premier match de la finale de la Coupe Stanley, boom! Patrick débarque, tu serais malade. Sinon, est-ce que Price pourrait débarquer? Cueillez-vous, je veux vos prédictions. 418-387-115, 418-387-115. Puis je vous laisse là-dessus. Je vous souhaite de passer une excellente fin de semaine de 3 jours. Reposez-vous, il va faire beau. Game du CH. Ça va bien aller. Puis en plus, sur nos ondes, on vous propose que le meilleur de la musique avec, entre autres, au courant des prochaines minutes, Stéphanie Gagné qui va vous offrir du Corner Shop, du Somber, du J. Scott. Fait que restez branchés, vous allez vraiment avoir un beau vendredi et un bon long week-end. Branche au meilleur de la musique à O105.

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4: Oh. Pour vous donner des points de repère dans le temps, 15 mai, moitié du mois, dernière de la semaine, et un grand plaisir de vous accompagner encore une fois en ce vendredi matin. Stéphanie Gagné qui est avec vous partout au Québec en vous offrant le meilleur de la musique à eau et avec grand plaisir. Et ce matin, toujours plaisant de vous parler d'une victoire du Canadien malgré une première période plutôt décousue. Les Canadiens qui sont en série et qui augmentent la vente de bière partout au Québec. Et long week-end aux allures d'été, c'est ce qu'on a prévu. Sinon, McDo va offrir bientôt dans certains pays du jus de cornichon. Pour qui? Pourquoi? Les détails aussi à vous donner d'ici midi. Meilleure musique, Red Hot Chili Peppers, Alex Warren, les Colocs, Coldplay et Alaysa. C'est un drôle de mélange électro-indien, Brimful of Asia avec Corner Shop à haut.

0: chance.
1: Il y a bien des façons de suivre les performances du Canadien de Montréal en série, dans le salon chez nous, dans un pub, dans un resto, dans une salle communautaire. Mais moi, j'avoue que ça se fait par un groupe Facebook avec des mamans puis des papas de basket. On commente le match. Puis hier, disons qu'on a commencé à commenter pas mal plus fort vers la fin de la game. Détail dans quelques minutes sur cette belle victoire du Canadien. Mais juste avant, voici Mumford & Sons.

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1: Ah, première période hier avec Canadien Sabre. On peut parler d'un faux départ. Il y a au moins tous les entraîneurs amateurs, plus ou moins certifiés au Québec, qui étaient prêts à sortir Dobesch des buts au profit de Jacob Fowler à ce moment précis de la rencontre. Puis s'est passé quelque chose, comme ça arrive souvent avec le Canadien ces jours-ci. Mais il faut dire qu'on a consulté aussi le coach des gardiens. Martin Saint-Louis a eu une jasette avec lui en disant « Aurais-tu Dobesch dans les buts? » Il dit « Non, non, non. Laissez-le là, vous allez voir. » Puis ça a été un mur. Donc, il y a eu 32 arrêts en tout. Et la marque finale, c'est ça qui est important, une victoire de 6-3 du Canadien jeudi soir hier à Buffalo. Ce qui est moins certain, c'est la manière, mais c'est un petit quelque chose que le club traîne ces jours-ci, là, qui oscille entre chance et résilience. Mais bon, on verra bien si ça se conclut ce samedi au Centre Bell à Montréal. Évidemment, c'est ce qu'on souhaite, mais pour l'ambiance, ça va être la folie furieuse partout au Québec. Red Hot Chili Peppers, Out of Sight, ça s'en vient avec le meilleur de la musique à haut.
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3, peut-être même de 4 jours pour certains. C'est souvent l'occasion de pouvoir retourner à la maison ou encore recevoir de la visite et rassembler les vieux chums, comme nous le chante Joe Pinchot pour le

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5: Bonjour, ici Benjamin Aubert. Voici vos actualités. Le gouvernement caquiste remboursera le coût carbone aux entreprises agricoles. La première ministre du Québec, Christine Fréchette, en a fait l'annonce ce matin à Drummondville. Québec investira 87 millions de dollars pour compenser les coûts liés à la tarification du carbone auprès de plus de 15 000 producteurs agricoles. Le gouvernement prévoit aussi ajouter près de 9 millions de dollars pour soutenir la relève agricole. Les employés syndiqués de l'usine Maybec de Saint-Théophile se sont dotés d'un mandat de grève générale illimité à 72%. Les travailleurs affiliés aux métallos réclament surtout un rattrapage salarial avec les employés de l'usine sœur de Saint-Pamphile, où des bardeaux de cèdre sont aussi fabriqués. Une quarantaine de travailleurs sont visés. Une nouvelle séance de négociation doit avoir lieu prochainement avec l'aide d'un conciliateur. Voilà, c'est ce qui complète. 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

celles qui sont déjà sur la route pour profiter de ce long week-end de la fête de la reine, de la fête des patriotes. Alors, prudence qui est de mise, parce qu'il va y avoir pas mal plus de monde sur les routes en passant. Toujours une bonne idée de le faire au son du meilleur de la musique partout au Québec. Et même un week-end aux allures d'été. Des Time Météo à vous offrir dans quelques minutes, juste avant. Chanson d'été, ça marche. All Star, Smash Mouth, à haut.

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0: Ça, là, ça me rend fière. Je suis une fan de Blue Jeans Bleu, mais celle-là, ma fille connaît les paroles par cœur, même si elle n'a aucune idée de c'est qui Karl Carmoni. Blue Jeans Bleu, mini-pot, pour le meilleur de la musique à eau.
1: Allô?

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2: Et ça se passe demain, ce gros événement en Beauce, courir Saint-Gédéon et récupération des dossards et des chandails de course, ça se fait aujourd'hui. De 18h30 à 20h30 à l'aréna Marcel Dutil. On sait aussi que si vous voulez vous inscrire à la dernière minute, c'est là que ça va se passer. Puis vous savez qu'il y a beaucoup de prix associés à cette belle course, un bel événement bien festif qu'on peut faire en famille. Détails sur Courir Saint-Gédéon via les réseaux sociaux. Et salutations à ceux et celles qui sont inscrits pour battre un petit record personnel ou simplement faire une belle activité. 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
10: Bonjour, ici Benjamin Aubert. Voici vos actualités. Le gouvernement caquiste remboursera le coût carbone aux entreprises agricoles. La première ministre du Québec, Christine Fréchette, en a fait l'annonce ce matin à Drummondville. Québec investira 87 millions de dollars pour compenser les coûts liés à la tarification du carbone auprès de plus de 15 000 producteurs agricoles. Le gouvernement prévoit aussi ajouter près de 9 millions de dollars pour soutenir la relève agricole. Les employés syndiqués de l'usine Maybec de Saint-Théophile se sont dotés d'un mandat de grève générale illimité à 72%. Les travailleurs affiliés aux métallos réclament surtout un rattrapage salarial avec les employés de l'usine sœur de Saint-Pamphile, où des bardeaux de cèdre sont aussi fabriqués. Une quarantaine de travailleurs sont visés. Une nouvelle séance de négociation doit avoir lieu prochainement avec l'aide d'un conciliateur. Voilà, c'est ce qui complète. Pour d'autres manchettes, consultez maboss.com.

Avec la fièvre des séries éliminatoires du Canadien, ben il y a vraiment de quoi faire pas mal de business. Jusqu'aux ventes de bière au Québec, l'entreprise Molson Coors qui enregistre actuellement une hausse de 10%, puis ça concerne d'autres sphères d'activité. On salue les restaurateurs, les propriétaires de bars qui ont la broue dans le toupette. Rehab, Amy Wine.

0: tous derrière le CH.
1: Ce sera la victoire des Canadiens. L'année pour les Canadiens. Le 23e de l'histoire. Et qu'il batte un record du sport professionnel. Il bat le record des Yankees de New York.

Salutations à ceux et celles qui sont déjà sur la route pour le travail, pour un petit week-end de vacances qui va faire du bien. Merci d'avoir choisi Oh pour le meilleur de la musique. Et voici les deux frères.

0: Méchant bon flash de la part de la compagnie McDonald's en Nouvelle-Zélande qui a décidé d'offrir aux sportifs leur jus de cornichon. Et c'est vraiment dans un beau petit pot super fashion. Du jus de cornichon, il y en a, là, tu sais, pour les fins puis les fous, puis qu'est-ce qu'on fait avec ça. Mais il paraît, puis c'est de plus en plus confirmé, que sur le terrain, la saumure de cornichon qui est devenue un remède populaire contre les crampes musculaires. En gobant du jus de cornichon, en se baissant le nez parce que c'est vinaigré pas à peu près, là, mais on déclencherait un réflexe neural dans notre corps qui stoppe les contractions. Et McDonald's en produit pas mal. Alors, c'est une ressource précieuse qui pourrait être considérée comme un simple déchet de cuisine, mais qui peut faire la joie de bien des sportifs en Nouvelle-Zélande pour les équipes de sport locales, particulièrement le Auckland FC. Bon truc pour les sportifs, si vous voulez essayer ça, on sait jamais. À venir, The Calling, pour le meilleur de la musique.
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1: Un week-end qui va faire du bien, c'est certain, surtout si vous n'avez pas trop de projets à l'horaire. Un peu de ménage dans la voiture, forte chance que ce soit le cas pour ma voiture et celle de mon chum, parce que lui, il voit pas trop ça, puis moi, ça me tape ses nerfs, donc je vais m'en occuper. Rando, bon moment en famille, puis aussi mettre tout ce qui est kit de patio là, sur la terrasse pour profiter du beau soleil chez nous. Alors, bon week-end, soyez prudents dans vos déplacements, et je vous laisse au bon soin de l'ami Richard Zatirois pour les grands bazous. Hey, The Doors, ça s'en vient à haut.
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11: Bonjour, ici Benjamin Aubert. Voici vos actualités. Le gouvernement caquiste remboursera le coût carbone aux entreprises agricoles. La première ministre du Québec, Christine Fréchette, en a fait l'annonce ce matin à Drummondville. Québec investira 87 millions de dollars pour compenser les coûts liés à la tarification du carbone auprès de plus de 15 000 producteurs agricoles. Le gouvernement prévoit aussi ajouter près de 9 millions de dollars pour soutenir la relève agricole. Les employés syndiqués de l'usine Maybec de Saint-Théophile se sont dotés d'un mandat de grève générale illimité à 72 %. Les travailleurs affiliés aux métallos réclament surtout un rattrapage salarial avec les employés de l'usine sœur de Saint-Pamphile, où des bardeaux de cèdre sont aussi fabriqués. Une quarantaine de travailleurs sont visés. Une nouvelle séance de négociation doit avoir lieu prochainement avec l'aide d'un conciliateur. Voilà, c'est ce qui complète. 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
2: Ben, salut tout le monde, c'est Richard Zetsirois, très heureux de vous amener en musique vers un beau week-end avec ce show radio qui s'appelle Les Grands Badauds. Et je suis en compagnie de l'indestructible Sylvain Caron.
3: un beau et long week-end à venir.
2: Oui, c'est vrai, exact.
3: Ah,
2: oui,
3: avec lundi. Oui, d'ailleurs, vous dire tout de suite que d'un côté, ce sera congé pour Les Grands Badauds. Donc, on savoure cette édition du vendredi et celle le dimanche.
2: Oui, et lundi prochain, c'est le Top 100 Rock yes. ici sur le réseau Arsenal de Médias. Et la fièvre du hockey se poursuit. Match demain soir.
3: Demain soir, au Centre Bell, ça va être malade mental.
2: Il vient de dire au forum, je suis vieux en taverne.
3: Finance, Richard.
2: On commence ce show avec les Doors, l'excellente pièce Light My Fire, le meilleur de la musique. C'est ici à Oh!

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1: Ben, le hit marquant appartient aux indestructibles Rolling Stones. C'est que le 15 mai, mais en 76, les Rolling Stones sont le groupe qui vend le plus de disques à peu près partout à travers le monde. Ils sont meilleurs vendeurs aux États-Unis. Avec un album qui s'appelle Black and Blue, premier album studio avec le guitariste Ron Wood. Et sur cet album, il y a une pièce excellente qui s'appelle It's Only Rock and Roll, But I Like It.
2: Oh, un bon classique, ça!
1: Un grand classique des Stones qu'on a été chercher dans le quatrième sous-sol de la station. Le meilleur de la musique, c'est toujours ici, à Oh!
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0: Ben, si c'est toujours le meilleur de la musique sur le réseau Arsenal Media, le plus grand radio-diffuseur au Québec. On a un quart d'heure non-stop devant nous avec, entre autres, Lenny Kravitz, Queen. C'est un 15 minutes qui va commencer avec Creed, la chanson With Arms Wide Open. Et c'est une pièce qui a gagné le Grammy Award de la meilleure chanson rock en 2001 et meilleure performance vocale par un groupe toujours en 2001. Et ici, ben, c'est la preuve qu'on a toujours le meilleur de la musique. C'est ici, à O.
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2: Ben, c'était Lenny Kravitz avec Fly Away pour conclure ce 15 minutes. Les séries se poursuivent au Centre Bell samedi soir, demain. Mais hier, à Vidéotron, c'était plein.
3: Ben oui, c'était plein pour parce qu'on a décidé à Québec, parce que la folie déborde évidemment largement le Québec pour les matchs du Canadien en série de fin de saison. Donc, c'était ça le comble pour le match présenté. Sur le grand écran du Centre Vidéotron, il y avait une belle ambiance là-bas aussi, c'est bien le fun. Et ce sera fou demain soir à Montréal.
2: Oui, surtout, surtout dehors. Pas juste dehors, mais à l'intérieur aussi.
3: Ah oui, oui, écoute, c'est partout dans les bars. D'ailleurs, on les salue, ces restaurants et bars qui profitent, c'est correct, de cette belle occasion d'attirer bien du monde là, chez eux.
2: Voici Corbeau avec Illégal, le meilleur de la musique. C'est toujours ici à O.
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3: Cowboy fringant pour conclure ce show avec le Chac à Hector et nous, on sera là dimanche matin de 9 à 10.
4: Oui, entre-temps, par contre, on peut quand même souhaiter à l'avance un bon long week-end à toute la gang à l'écoute de haut.
3: Merci, Sylvain et Caron, à la production de ce show radio. Je vous suggère de rester à l'écoute des stations haut du réseau Arsenal Média parce qu'ici, c'est toujours le meilleur de la musique. Bon week-end. Salut tout le monde. Bye.
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5: Bonjour, ici Benjamin Aubert. Voici vos actualités. Le gouvernement caquiste remboursera le coût carbone aux entreprises agricoles. La première ministre du Québec, Christine Fréchette, en a fait l'annonce ce matin à Drummondville. Québec investira 87 millions de dollars pour compenser les coûts liés à la tarification du carbone auprès de plus de 15 000 producteurs agricoles. Le gouvernement prévoit aussi ajouter près de 9 millions de dollars pour soutenir la relève agricole. Les employés syndiqués de l'usine Maybach de Saint-Théophile se sont dotés d'un mandat de grève général illimité à 72 %. Les travailleurs affiliés aux métallos réclament surtout un rattrapage salarial avec les employés de l'usine sœur de Saint-Pamphile, où des bardeaux de cèdre sont aussi fabriqués. Une quarantaine de travailleurs sont visés. Une nouvelle séance de négociation doit avoir lieu prochainement avec l'aide d'un conciliateur. Voilà, c'est ce qui complète. 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
2: Hello, hello, bon début d'après-midi. Vendredi, dernière de la semaine, 15 mai 2026. J'espère que la journée se déroule bien pour vous. Surtout qu'on est vendredi et qu'on garde ce qui s'en vient en fin de semaine. Et ce sera beau et chaud un peu partout à travers la province. Quelle belle nouvelle d'ailleurs. J'ai un départ de golf demain. Ça pourrait pas être mieux. Ce qui s'en vient dans les prochaines 24K Golden avec Mood. Pour l'instant, Matt Mason avec Downstairs. Je vous souhaite un excellent vendredi sur nos ondes.

exceptionnel, le printemps qu'on vit avec le Canadien de Montréal en série. On pourra en parler un petit peu plus tard. Également, on va revenir sur ce qui se passe chez nous et aussi sur des offres qui pourraient peut-être vous intéresser. Après la musique de Mumford & Son et Osier Rubber Band Man, je vous souhaite un bon vendredi à Oak.

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1: 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Dans les prochaines, la musique de Noah Kahan, The Great Divide, ça s'en vient.
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Vous étiez plusieurs, nerveux peut-être, devant votre téléviseur après une période de jeu canadien sabre. On en reparle dans les prochaines. Pour l'instant, Patrice Michaud s'en vient. Et tout de suite, c'est Ian Kidd avec Love You. Un gros merci d'être branché chez nous. 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

C'était assez stressant. Hier, première période, Canadien et Sabre, on a passé par toute la gamme des émotions et à un certain moment, on s'est dit, est-ce qu'on va enlever Dobesch? Non, garder confiance en son gardien de but, meilleure solution, le Canadien qui est revenu et Dobesch aussi, qui s'est rendu compte que finalement, c'est un bon gardien de but. Hein? Victoire du Canadien 6-3 et là, on a l'occasion d'éliminer les Sabres de Buffalo samedi soir, donc demain, au Centre Bell. Manquez pas ça, c'est à 20h. Faut bien retenir l'heure. 20h, Canadien Centre, match numéro 6. Finale de l'Est en vue, pourquoi pas. Alex Warren dans les prochaines.

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8: Bonjour, ici Benjamin Aubert. Voici vos actualités. Le gouvernement caquiste remboursera le coût carbone aux entreprises agricoles. La première ministre du Québec, Christine Fréchette, en a fait l'annonce ce matin à Drummondville. Québec investira 87 millions de dollars pour compenser les coûts liés à la tarification du carbone auprès de plus de 15 000 producteurs agricoles. Le gouvernement prévoit aussi ajouter près de 9 millions de dollars pour soutenir la relève agricole. Une vaste opération policière menée partout au Québec contre l'exploitation sexuelle des enfants sur Internet a mené à l'arrestation de 23 hommes. La Sûreté du Québec indique que plus de 4 millions de fichiers de matériel d'abus pédosexuels ont été saisis lors de l'opération menée cette semaine avec plusieurs corps policiers municipaux. Les suspects, âgés de 26 à 73 ans, font face à des accusations de possession, de distribution et d'accès à ce type de matériel. Voilà, c'est ce qui complète. 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

propriétaires de terrains de golf qui seront contents. Je vais regarder la température dans les prochains jours et je pense qu'on y est. Je pense que ça s'en vient. On va pouvoir parler dans les prochaines. Jean Leloup s'amène. Kane Brown avec Two Pair. Le meilleur de la musique, c'est à haut. 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

0: On va vous dire, le beau temps s'en vient, puis c'est vrai. On regarde ce qui s'en vient au courant des prochains jours. Du soleil, de la chaleur, et ce sera le temps de partir vos piscines. Peut-être même partir le chauffe-eau, pourquoi pas. Est-ce qu'on pourrait avoir droit à des baignades au courant de la semaine prochaine? Certains secteurs où on va atteindre les 29 degrés. Hey, c'est pas rien, ça. Je parlais des propriétaires de terrain de golf aussi. Ça a été en dentis au courant des dernières semaines avec la pluie, le froid, tout ça. Là, je pense qu'on y est. Je pense que ça s'installe. D'ailleurs, j'ai réservé un départ demain avec des amis. Demain, départ midi 15 à 22 degrés au soleil. Il va faire chaud, mais ça va être le fun. Ça va faire du bien. Premier départ de l'année, d'ailleurs. Et j'ai aussi joué mon premier match de baseball de la saison. Caroline, ça va bien, hein? Quand il fait beau, ça va bien. L'année prochaine, Summer Back to Friends. Restez là.
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